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0: Bienvenue dans l'Europe en direct, l'émission pour parler d'Europe avec le service des relations internationales de la ville de La Roche-sur-Yon. Bonjour tout le monde et une invitée à nouveau. Après le Portugal, les deux dernières semaines, nous avons une invitée, Mauricette Gauthier, nouvelle élue à l'international et relations et citoyenneté internationale. Madame Gauthier, bonjour.
1: Tout à fait, bonjour Hélène.
0: Alors, vous venez nous parler d'un événement que la ville de La Roche-sur-Yon met en place avec un collectif de différents membres pour célébrer l'Europe, enfin parler d'Europe. Pouvez-vous nous en dire un petit peu plus sur ce mois de l'Europe?
1: Je pense que le mois de l'Europe, de toute manière, c'est une manifestation récurrente de la ville de La Roche-sur-Yon. Je pense qu'à l'époque où on vit, valoriser l'Europe, valoriser les valeurs européennes, créer du lien social entre les Européens est important. C'est le propre même des relations internationales qui est créé, entre autres, en dehors de la coopération décentralisée, de créer du lien social entre les habitants. Et l'Europe est une entité politique, économique, géopolitique et humaine, humaniste. Et c'est surtout ça qui nous intéresse à La Roche-sur-Yon, c'est de créer ce lien social. Alors, au mois de mai, parce que c'est le mois de l'Europe, parce qu'au mois de mai, nous avons le 9 mai, qui est la journée emblématique de l'Europe.
0: La journée de l'Europe, la fameuse.
1: La fameuse, qui est bien ancienne. Créer un mois de l'Europe, ça permet aussi de mettre l'accent

0: de mettre l'accent sur les 27 pays qui constituent l'Europe, même si nous n'aurons pas des actions issues des 27 pays, parce que ça serait beaucoup.
1: Il faudrait... deux mois.
0: mais nous serons ce mois-là est quand même monté, réalisé par le service des relations internationales de la ville en lien avec un collectif d'associations, des partenaires locaux qui sont européens ou pas, puisqu'on va trouver l'association des Africains de Vendée dans le collectif. Ils sont sur notre territoire, ils valorisent l'Europe au même titre que l'association pour les échanges internationaux et nationaux ou d'autres associations qui toute l'année œuvrent pour la diversité européenne.
1: Et justement, l'association des Africains de Vendée, c'est parce qu'ils traitent justement d'un des enjeux de l'Union européenne, qui est l'environnement. C'est
0: tout à fait. Donc, ils sont sur des actions de nettoyage de la ville, de sensibilisation des jeunes à la préservation de la planète, qui est un enjeu primordial, alors je dirais international, pour tout le monde, mais y compris pour l'Europe. Et on a à s'inspirer de ces actions-là qui se font dans d'autres pays, comme l'Europe du Nord ou l'Allemagne où je vais fréquemment, et du coup cette association, par son envie de créer du lien avec la jeunesse, est partie sur ces actions de nettoyage, donc de préservation de la planète, et cette action s'intègre tout à fait dans le mois de l'Europe, parce que c'est des actions qu'on va retrouver un petit peu partout dans les différents pays de l'Union européenne.
1: Alors justement, ce clean walk, parce qu'on l'a fait aussi un peu européen.
0: Le green walk. Je suis pas trop angliciste, je suis plutôt langue française, mais voilà, parfait.
1: Une marche justement verte pour qui va partir donc des 5 quartiers des maisons de quartier, Forges, Pyramide, enfin vous pourrez aller voir sur le programme, et qui va remonter, alors départ à 13h30 de chacune des 5 maisons de quartier du territoire, et qui va remonter jusqu'à le cœur de la ville, le jardin Joséphine de Beauharnais.
0: Donc, qui est en centre-ville, effectivement, oui.
1: Voilà, juste en face de l'hôtel de ville.
0: Hein. Voilà.
1: Et où, justement, ce sera le samedi 9 mai, où se déroulera le Village Europe.
0: Voilà, le Village Europe qui aura lieu donc au jardin Joséphine de Beauharnais, avec des différentes animations, une ouverture à 14h, où il y aura différentes actions proposées par les partenaires, et ça sera un petit peu le point, le focus du mois de l'Europe, ça va être sa journée, parce que c'est le 9 mai, c'est la journée de l'Europe au niveau européen, j'allais dire.
1: Alors justement, un petit point d'information, le 9 mai 1950, Robert Schuman, à l'époque ministre des Affaires étrangères de la France, propose à 6 pays qui étaient l'Allemagne, les Pays-Bas, l'Italie, nous, la France, et donc de pouvoir avec ces 6 pays de dire arrêtons de faire la guerre et construisons la paix, réunissons-nous, et plutôt que d'utiliser le charbon et l'acier pour en faire des armes, relançons l'industrie et l'économie de notre pays, mais à plusieurs, et pour stabiliser la paix et la solidarité. Et c'est ce qui va être l'acte de naissance, en fin de compte, de cette Union européenne.
0: Et on est bien dans l'idée de quand on fait ensemble, on va beaucoup plus loin que quand on fait seul. Et on est bien dans l'idée aussi d'apprendre à se connaître. Et en général, quand on apprend à se connaître, on a moins envie d'être hostile à l'autre. Il y a une meilleure compréhension. Et je pense que cette action de l'Europe au lendemain de la Seconde Guerre mondiale avait aussi toute cette valeur de créer à l'époque de la paix à l'échelle locale, alors qu'on sortait de la guerre. Et c'est quelque chose qui est complètement d'actualité. Créer la paix à l'échelle locale, ça va être aussi une des missions de la nouvelle municipalité que je représente au niveau des relations internationales. Créer de la paix à l'échelle locale, combattre le racisme, la paix à l'échelle locale, c'est toujours d'actualité. Combattre le racisme, c'est aussi malheureusement toujours d'actualité.
1: Alors justement, ces valeurs de l'Union européenne, c'est le fil rouge de cette édition 2026 du mois de l'Europe qui va se dérouler à La Roche-sur-Yon, mais aussi à Aubigny-lès-Clouzot, puisque y aura une fête de l'Europe aussi le samedi 16 mai, avec plein d'activités, et puis un film aussi qui sera projeté au cinéma Le Carrefour à Aubigny. Alors revenons à La Roche-sur-Yon, un programme très varié avec des propositions dans différents types d'activités.
0: Tout à fait, de la musique, des actions citoyennes et du cinéma.

0: Ah, donc il y a le film Aubigny dont vous avez parlé, mais il y aura aussi nous le programme qui va démarrer avec un film au Concorde le jeudi 30 avril, donc le film Sorda. Ce qu'il faut savoir, c'est qu'on a la chance d'avoir un cinéma local d'art et essai qui fait partie de Europa Cinéma, et du coup on est pour cette action là nous sommes soutenus par le bureau en France du Parlement européen, grâce à qui nous pouvons offrir une des entrées gratuite pour ce film, et c'est un bon signal que de montrer des instances européennes qui soutiennent des actions locales dans des villes moyennes comme la nôtre.
1: Alors le film Sorda, juste pour préciser, c'est le film qui a gagné le prix du public, le prix Luxe, qui est justement décerné par le Parlement européen, d'où merci pour la gratuité de cette séance offerte par le bureau en France du Parlement européen. Alors c'est un film autour de la surdité, tous ceux qui l'ont vu ont dit waouh, une claque, donc franchement allez-y, et en plus il y aura la chance d'avoir un échange avec la réalisatrice espagnole qui sera traduite en français, mais aussi traduite en langue des signes. Donc, amis sourds et malentendants, n'hésitez pas à venir à la salle. Vraiment, c'est à 20h30 et c'est gratuit le jeudi 30 avril.
0: Au cinéma Le Concorde, et je rebondis pour une autre valeur que je défends, mais que la nouvelle municipalité va défendre aussi, c'est la notion d'inclusion, de ville inclusive pour tous, et notamment pour les personnes porteurs de handicap. Et donc, ce film est aussi un signal dans ce cadre-là, et surtout, n'oubliez pas, voilà, toutes les personnes porteuses de handicaps divers et variés qui doivent être des acteurs partie prenante de la municipalité.
1: Alors, on l'a dit, hein, plein de propositions. On vous invite à aller sur le site de la ville de La Roche-sur-Yon, www.larochesuryon.fr, pour retrouver ce programme. Ils sont disponibles aussi dans tous les lieux publics de La Roche. Et on va peut-être finir par un temps convivial aussi, le samedi 9 mai, avec un Europa, E-U-R-Repas, le petit jeu de mots, partagé à un pique-nique sur la plage, sur le jardin Joséphine de Beauharnais.
0: Le midi, effectivement. Après, donc, il y aura une marche de l'Europe le samedi matin, organisée par l'Association des échanges internationaux et nationaux, qui permettra, voilà, de déambuler sur une distance qui n'est pas très très longue, donc accessible à tout le monde, pour se retrouver après sur le repas partagé, donc qui sera un pique-nique convivial, ce qui permet aussi d'avoir un temps informel où les gens peuvent échanger entre eux, discuter sur l'Europe, sur ce qu'ils veulent, sur la ville qui prend une nouvelle couleur, puisqu'on on sort juste des élections et donc la municipalité a changé. Et du coup, c'est important aussi d'avoir des temps où les gens peuvent échanger tout simplement, et des temps de pause et des temps conviviaux.
1: Et ça, c'est super parce qu'en plus, ça a été proposé et fait par le conseil citoyen du Pont Moreno, centre-ville Zola, qui a même préparé un petit livret de recettes pour ceux qui auraient besoin d'inspiration pour préparer leur pique-nique. Donc là aussi, vous pouvez aller le voir.
0: Et effectivement, c'est important de laisser ces actions citoyennes prendre toute leur place. Et ces actions citoyennes, on les retrouve dans toutes les maisons de quartier. Et c'est aussi quelque chose, voilà, qui est vraiment à souligner et à valoriser.
1: Eh ben, merci beaucoup Mauricette Gauthier pour cette présentation très développée du Mois de l'Europe. On vous donne rendez-vous pour le premier rendez-vous jeudi 30 avril cette semaine à 20h30 au cinéma Le Concorde, et c'est gratuit. Alors venez nombreux. Merci à tous, bonne semaine.
0: Merci.

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1: Salut Clément.
2: Salut Antoine.
1: Et bienvenue dans Novorama. C'est une grande semaine pour nous puisque nous fêtons nos 20 ans le vendredi 8 mai. On vous donne rendez-vous au pop-up du label pour une soirée concert plus club. Vous pourrez y voir 21 Lab, Chien Méchant, Boréal notamment, et puis les DJ sets. On vous en parle depuis un mois. On a reçu d'ailleurs tous les artistes. On vous invite à aller jeter un coup d'œil ou surtout vos oreilles sur notre podcast novorama.com. Mais tout de suite, des nouveautés dans cette émission. Dans cette heure, Clément, tu nous as ramené quatre nouveautés, quatre disques.
2: Il y a une émission très électronique cette semaine avec les nouveaux Tiga, Onedi John, Tomora et Jesse Ware.
1: Très bien. Eh bien, comme on est dans une semaine de fête, on va commencer par un de mes coups de cœur qui s'appelle Headfooter. Je les ai découverts un peu par hasard. C'est un groupe new-yorkais. Si vous aimez LCD Sound System, Talking Heads, ça va vous parler direct. On écoute le morceau Bouhou.

0: C'était Tiga dans Novorama avec un extrait de son album qui s'appelle Hot Life, Clément.
1: Et oui, après avoir sorti un excellent album en collaboration avec Hudson Mohawk, lequel sonnait comme un hommage étonnamment sincère à tout ce qui fait la grandeur des musiques de danse et de la culture des clubs, le producteur canadien Tiga semble revenir à son arsenal de prédilection avec Hot Life, son premier album en solo depuis 2016. À l'instar de ses trois premiers opus en tant qu'artiste principal, il s'entoure ici d'une pléiade de producteurs invités. On retrouve cette fois des noms tels que Boys Noize, Matthew Deer, Gesloten Circle, Paranoid London ou encore Priory. Les 12 tracks qui composent ce disque se concentrent généralement sur des rythmiques imperturbables, oscillant entre l'électro-techno et la house, survolée par le chant suave caractéristique du producteur. Tiga se montre toutefois sélectif quant au moment où il décide de transformer ses pistes en véritables morceaux structurés, même lorsqu'il se replonge dans l'exercice de la reprise, une pratique devenue sa marque de fabrique au début de sa carrière. Il a tendance à répéter certains fragments de paroles sur un rythme original. On peut l'observer dans sa relecture du titre Need You Tonight d'In Excess, qui fait l'impasse sur la partie du refrain contenant le titre même du morceau et qui est la partie la plus connue, au profit de paroles qui disent « I'm lonely ». De même, il parcourt 4 des 5 couplets du morceau « High Rollers » d'Ice-T pour le métamorphoser en une pépite acid house haletante, non sans rappeler sa version du « Louder Than a Bomb » de Public Enemy paru 20 ans plus tôt.
0: Ouais, et on retrouve aussi le Tiga des débuts, hein, Clément.
1: Et bien oui, dans la lignée de ses anciens succès comme « Shoes », le morceau d'ouverture « Hot Wife » affiche une insolence telle qu'il pourrait facilement être adapté en clip humoristique. Et si « I Am What I Am », un autre morceau repose sur un texte tout aussi répétitif, le titre s'impose comme une déflagration électro-techno dont la puissance atteint des sommets d'extase. Les nouveaux venus très en vue du groupe of Cockers, dont je vous ai présenté le nouvel album la semaine dernière, prêtent main forte sur l'élégant et décontracté Silk Scarf, tandis que Mahara accompagne Tiga alors qu'il semble invectiver on ne sait qui de Sexless Pornographic Losers. Par la suite, les titres Lollipop et Cherry exploitent des thématiques textuelles similaires, mais dans des directions opposées. Le premier est lent, percutant et empreint de tension, tandis que le second se révèle plus psychédélique et fluide. De son côté, I Am Your Detroit Sunrise est un morceau qui se présente comme un instrumental progressif, invitant à la trance, sans toutefois atteindre l'euphorie de Cherry. On remarque également I Know a Place, un morceau porté par une ligne de basse chaleureuse dans le pur style de la house de Chicago et un rythme percutant, offrant au passage l'accroche vocale la plus mémorable de l'album. Enfin, le grand final Ecstasy Surrounds Me sonne comme un retour aux sources pour Tiga. Les synthétiseurs vacillants et le chant assuré évoquent l'âge d'or de la new wave des années 80, culminant dans un pont aérien et un dernier refrain magistral. Et c'est le morceau I Am What I Am featuring MRD qu'on s'écoute tout de suite, un deuxième extrait de ce nouvel album de Tiga.

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1: On est Dijon dans Novorama avec un extrait de son disque qui s'appelle The Nightlife, Clément.
2: Oui, le troisième album studio de René Dijon, figure de proue actuelle de la house de Chicago, s'ancre avec autant de détermination dans l'univers des clubs que ses précédentes sorties, tout en embrassant des émotions intimes et des enjeux sociétaux qui dépassent le simple cadre de la fête. Le morceau éponyme The Nightlife, interprété par Chloé, se présente ainsi comme une ode scintillante à l'évasion nocturne, célébrant la danse comme un exutoire, permettant de transformer les ondes négatives en une énergie radieuse. Le titre le plus long du disque, Welcome to the Moon, en collaboration avec Core Essay et Dave Gias 2, s'avère être la composition la plus sombre et hypnotique de l'ensemble, portée par des voix pitchées vers le bas et une rythmique lancinante taillée pour les rassemblements clandestins dans les warehouses. À l'opposé, Just Friends, avec ses accents boogie élégants et ses guitares rappelant le style du groupe Chic, offre un déni désinvolte de toute relation sérieuse par le biais du trio Adi Oasis, Daniel Ponder et Sonny MF. Et de son côté, le titre Rush Me, soutenu par Mahalia, semble plus ouvert à une future romance, tout en soulignant qu'il ne s'agit pour l'instant que d'une simple amourette.
1: Ouais, et d'autres morceaux aussi célèbres, hein, le charisme et la séduction, Clément.
2: Oui, à l'image de la bombe sonore aux accents hip-hop Slight Work avec Bree Runway, ou du titre exclusivement numérique OK Daddy, réunissant DJ Rush, Gavin Turek et Core Essay. Satisfied est un autre morceau qui constitue pour sa part une déclaration de fierté noire, puissante et pleine d'assurance, magnifiée par la voix de velours de Jacob Lusk. Certaines pistes se font plus retenues, sans pour autant perdre en intensité émotionnelle. Ainsi, I Like It Hot déploie des rythmes saccadés et syncopés, une ligne de basse agile et une trompette atmosphérique qui épouse les cadences aériennes de Green Tea Peng. Rochelle Jordan intervient elle aussi sur deux titres, prolongeant l'esthétique house classique qu'elle avait explorée dans son album de 2025 Through the Wall. Enfin, les couches vocales superposées de Madison McFerrin font merveille sur Smoke and Mirrors, une pépite de sobriété dont la programmation rythmique se rapproche davantage de la bossa nova que de la house traditionnelle. Voilà, The Nightlife est un album qui s'impose comme un recueil de titres aboutis et constellé d'invités prestigieux, explorant toutes les facettes de l'émancipation par la danse. Le seul reproche qu'on pourrait lui faire serait sans doute le côté très mainstream de certains chants, mais qui lui ouvriront certainement les playlists des plus grandes radios du pays. On s'écoute tout de suite un deuxième extrait, C'est Satisfied, featuring Jacob Lusk, extrait du nouvel album de René Dijon. 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

0: C'était Tomora dans Novorama avec un extrait de Come Closer, Clément.
1: Et oui, Tomora, comme son nom l'indique, réunit la chanteuse norvégienne Aurora et Tom Rollins, membre des Chemical Brothers, lequel avait déjà invité l'artiste sur l'opus No Geography en 2019. Suite à leur collaboration sur l'album d'Aurora paru en 2024, What Happened to the Heart, les deux complices ont prolongé l'expérience en travaillant sur de nouvelles compositions sans s'imposer la moindre attente ni ligne directrice. Et le disque qui en résulte explore des horizons multiples, refusant de se cantonner au registre de la musique électronique, de la pop ou de l'expérimental. Il témoigne plutôt de l'étendue du talent des deux créateurs, s'aventurant sur des terres encore inexplorées pour l'un comme pour l'autre. Et le morceau qui a donné son nom à l'album s'écoute comme une balade spatiale incandescente où Aurora semble exorciser ses tourments par des cris spectraux d'une grande intensité. A Boy Like You et The Thing sont deux morceaux qui s'inscrivent dans une esthétique trip-hop sombre aux accents de blues, portés par des paroles introspectives et une légère coloration industrielle. Side by Side adopte une approche similaire tout en affichant une tonalité un peu plus radieuse.
0: Ouais, et d'ailleurs, même si les morceaux les plus rythmés du recueil ne dénoteraient pas sur un album des Chemical Brothers, eh bien, ils dégagent ici en tout cas une aura plus onirique, presque surnaturel, hein, Clément.
1: Effectivement, sûrement grâce à Aurora. Et Ring the Alarm qu'on vient d'écouter s'ouvre ainsi sur des rombrissements de basse et des plaintes évoquant des sirènes avant de bifurquer vers des cassures rythmiques électroniques redoutables, tandis que My Baby enchaîne avec des percussions massives et des effets sonores psychédéliques typiques de l'univers de Tom Rollins. Have You Seen Me Dance Alone propose pour sa part une parenthèse plus lente rythmée par des sonorités d'influence arabe et des lignes vocales envoûtantes. Et de son côté, Somewhere Else oscille entre une house progressive et une électropop onirique portée par une mélodie vocale sans paroles particulièrement fascinante. Quant à l'épique et triomphale I Drink the Light, il s'apparente à une relecture moderne des premiers travaux de Björk passés au filtre des Chemical Brothers. Enfin, In a Minute conclut l'ensemble en s'amusant à décomposer des bribes de voix sur une cadence effrénée conçue pour le dance floor. Voilà, au final, Tomora s'apparente à une escapade réjouissante, une aventure sonore qui s'autorise toutes les audaces et conserve d'un bout à l'autre un esprit de découverte permanent qu'on apprécie particulièrement ici à Novorama. Et on en écoute justement un deuxième extrait, c'est Somewhere Else de Tomora.

0: C'était Jessie Ware dans Novorama avec un extrait de son disque qui s'appelle Super Bloom, Clément.
1: Et oui, Jessie Ware cultive et taille avec brio une métaphore horticole luxuriante dès les premières pistes de Super Bloom, au point de donner à l'œuvre des airs de concept album. Pourtant, un changement de perspective sur l'un des derniers morceaux place cette figure incontournable de la scène alternative, habituée des sommets des classements dans son Royaume-Uni natal, en position de conquérir un public plus vaste encore avec un succès retentissant. Et ainsi, le titre Ride surprend et provoque instantanément le sourire grâce à sa réinterprétation audacieuse, imprévisible et redoutablement efficace du thème emblématique du film Le Bon, la Brute et le Truand, ici porté par des claviers électroniques entêtants et des percussions haletantes. Et lorsque Jessie Ware lance avec malice un Giddy Up, ce qui veut dire en selle, chargé de sous-entendu, l'intention du morceau s'éclaire et gagne en fantaisie, ce qui n'est pas à peu dire compte tenu de sa cadence déjà irrésistible. Et avec le titre Sona, l'artiste déploie un imaginaire tout aussi inventif pour évoquer l'atmosphère moite d'une piste de danse. Mais avant cela, Jessie Ware explore avec dextérité les racines du sentiment amoureux, sans craindre de se confronter à la réalité brute de la passion. I Could Get Used to This est un morceau porté par des arrangements de cordes et une attitude pleine d'assurance, une invitation immédiate à la danse qui poussera quiconque a des oreilles à s'élancer sur le dance floor.
0: Oui, et plus encore que l'instrumentation, ce sont les textes de Jessie Ware qui marquent les esprits, Clément.
1: Oui, avec des paroles qui traitent du refus de se contenter du minimum et du bonheur d'exiger davantage. Elle approfondit ce thème avec des paroles très justes sur l'éclosion et l'idée que chacun mérite de recevoir ses fleurs. En parfaite cohérence avec le titre de l'album, son esthétique visuelle et son fil conducteur. Et il en va de même pour le morceau qui a donné son nom à l'album, Super Bloom, où elle chante le plaisir de recevoir assez de pluie printanière et estivale pour étancher la soif de la fleur, des pétales jusqu'aux racines. Voilà en tout cas des thèmes bien printaniers qui vont bien avec la période. Et les envolées vocales de la chanteuse se révèlent tout aussi inventives que sa plume. Ainsi, dans Sona, elle passe d'un chant plein d'aplomb à des apartés parlés sur les bienfaits de la chaleur pour le corps. Le résultat est à la fois revigorant et délicieusement effronté. Et de plus, sur Mr. Valentine, elle navigue entre un chant suave évoquant l'amour idéal et un cri aigu, singulier et inattendu sur le refrain. Ce dernier traduit l'extase et la sincérité désarmante d'une passion véritable. Voilà, de ses concepts ambitieux à sa justesse technique, l'album Super Bloom montre une Jessie Ware en plein épanouissement. Dans ce disque foisonnant d'images végétales et de textes sur la quête du bonheur, l'artiste ne se contente pas d'être une virtuose naturelle de la musique de danse, elle s'impose comme une véritable force de la nature. Et c'est le morceau Mr. Valentine qu'on va s'écouter tout de suite, extrait de ce nouvel album de Jessie Ware.

Paper Thin, le nouveau single de Jacana People avec Vrael dans Novorama. C'est du downtempo effectivement organique, pur jus, hein, qui vous aspire direct avec deux morceaux sortis cette année. Eh bien, ce duo britannique d'électro signé sur Network revient avec une collaboration sublime avec Alessio Scozzaro. C'est un guitariste, compositeur londonien. Le morceau, comme vous avez pu l'entendre, est orienté club avec ses beats, hein, qui pulsent assez pour que ça soit assez entraînant, des synthés luxuriants, voluptueux. Il y a des cordes pincées, falsetto aussi, briefly hanté, un petit peu comme ça. Une vraie masterclass d'électronica organique moderne. Jacques Anadipo l'explique parfaitement d'ailleurs. Travailler avec Alessio a été un tournant pour l'album. Dès notre première session studio, il y a eu une connexion immédiate. Sa voix hantée et son jeu de guitare magnifique se sont parfaitement fondus avec l'énergie drum plus club qu'on expérimentait sur Nudge et Orbit. En tout cas, ce titre est un mantra doux sur le sentiment de ne jamais être assez pour soi-même. Tempête de grêle dans les poumons, bataille constante dans la tête. Moins frontal en tout cas que leur groove dansant, mais avec ce pouls irrésistible pour les 7 sunsets ou les nuits introspectives. Allez, je vous embarque maintenant au Costa Rica avec Tala Manca. C'est le nouveau single de Barzo featuring Nature. Oui, imaginez des cris de toucan, des oiseaux, de Kaiwita mixés à des beats profonds et organiques. Un vrai hommage à la cordillère de Tala Manca, sorti pile justement pour la journée de la Terre. Barzo, c'est le boss costaricain des platines. Il fusionne field recording, tropico et groove hypnotique pour une vibe sunset dansant, loin des trucs super polis, on va dire. Et bien, on va l'écouter ce morceau de Barzo.

Fortet dans Novorama avec le morceau Baby qu'il avait sorti il y a 3 ans et qui ressort cette semaine avec notamment un remix de Tony Romera. Il sera à Paris le 16 mai au Miamao mais aussi au Nuit Sonore et on en parle maintenant. Le festival électronique lyonnais revient du 13 au 17 mai aux grandes locaux et la sucrière notamment partagée en deux parties, une programmation Days et Night. La programmation 2026 est encore chargée, on y verra les têtes d'affiche à Maliland, c'est sa techno puissante. Peaches, qu'on avait chroniqué d'ailleurs récemment dans Novorama en live punk électro-provocateur, un show électrisant et libérateur, on peut le dire. Ben Clock, maître berlinois de la techno profonde et hypnotique. Rosa Terenzi, avec sa trance progressive et breakbeat ravageur. Matt Professor et Sister André, du Dub Roots live from Guyana. Voilà, pour une vibe roots et massive. Il y aura aussi Scream et Banga, duo UK Garage et Baseline légendaire, nostalgie et énergie pure garantie. Il y aura aussi Sama Abdouladi. En closing, la techno palestinienne rebelle et intense. Et dans mes petits coups de cœur, on pourra voir aussi Optimo, mais surtout l'infatigable Laurent Garnier, qui doit avoir, je pense, le record de représentation au Nuit Sonore. Il sera présent à la closing le dimanche pour nous partager les morceaux de son label COD Free QR, code QR si vous préférez tout simplement. Il y aura aussi Nathan Fake, que vous devez certainement connaître comme un grand nom du label Border Community fondé par James Holden. Il a sorti un album dernièrement, un album sur Infine, il s'appelle Evaporator et on va écouter le morceau Hyper Cube.

0: dans Novorama, présent aux Nuits Sonores. Je vous en parlais à l'instant. C'est déjà la fin de notre émission de cette semaine. On vous donne rendez-vous donc ce vendredi 8 mai, au pop-up du label. D'ici là, passez une bonne semaine. On se retrouve la semaine prochaine pour d'autres nouveautés. 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
0: Exactement, Novorama.com et Noveo. Et Ra et Ma, salut et à vendredi. Salut.
1: Salut Antoine.

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1: 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Quand vous êtes dans la voiture, peut-être c'est le Graffiti Sporting Club, un tout petit peu à la bourre ce soir, c'est normal, c'est pour des questions techniques dans le studio. Nous sommes au rendez-vous quoi qu'il arrive, c'est mardi comme on dit quand c'est pas les vacances scolaires, on est là. Bonsoir Benjamin.
2: Bonsoir Hyacinthe, bonsoir à tous.
1: Bonsoir Marine, je
3: bonsoir,
1: t'ouvre
3: Hyacinthe.
1: Le micro. Comment
3: bonsoir.
1: Allez-vous?
3: Mais bien.
2: Très bien.
3: Très bien.
1: J'étais en train de réfléchir. Ce week-end, course à pied pour vous.
3: Course nature même.
1: Oui.
3: On est dans le thème de l'émission.
1: On est dans le thème de l'émission. Alors, course nature sur une usine hydroélectrique marée motrice,
3: oui,
1: quand même.
3: Hein.
1: Faut rajouter ça. Mais...
3: On est sorti de la région, on est allé voir un peu plus haut en Bretagne. On a couru de Dinard à Saint-Malo.
1: Tout à fait.
3: Sur une course nature qui était une vraie course d'escalier.
1: Combien de kilomètres?
2: 14.
1: 14, c'est bien.
3: Et au moins autant d'escaliers. Hein. J'ai pas compté.
2: Ah ouais, ouais, il y avait trop de marches. Mais par contre, après, c'est clair que le cadre.
1: Des marches. Ah, parce que vous passiez le long de la côte avec
2: ouais, voilà, avec ouais, marches, et puis ouais. En fait, tu te dis, ouais, c'est la côte, c'est plat, ça va être bien, mais non, pas du tout, surtout en Bretagne.
1: Ça pique. Course nature, eh ben c'est l'occasion de dire bonjour à un de nos invités de ce soir, Laurent Loget, pour la marathionnaise. Course nature, évidemment. Bonsoir Laurent.
4: Bonsoir à tous.
1: On va étudier le cas de la marathionnaise une nouvelle fois pour sa 75e édition.
4: 22.
1: Le 31 mai 2026, ça se passe à La Roche-sur-Yon. On a l'habitude de vous avoir tous les ans. Je pense que depuis la première édition, je suis pas loin d'être le plus capé pour parler de cette.
4: Je crois que tu la connais mieux que moi aujourd'hui.
1: Pour parler de cette course à pied, mais. Il faut en parler, ça se passe chez nous et puis c'est un concept qu'on aime bien. Il y a toujours ça se renouvelle plus ou moins selon les années, mais on va reparler tout à l'heure. On peut courir tout seul, on peut courir à 4 à 5,
4: en équipe. Il y a différents parcours et on expliquera tout ça tout à l'heure.
1: Ça peut faciliter un petit peu le truc. Laurent, tu bouges pas, tu restes avec nous jusqu'à
4: avec
1: la
4: plaisir.
1: Fin de cette émission. Je fais le tour de la table puisque j'ai Alizé qui est là ce soir aussi, présidente du Ring Coquet de La Roche-sur-Yon, la Vendéenne Ring Coquet. Okay, bonsoir.
5: Bonsoir.
1: Et Hugo Palatier qui est là aussi pour nous parler un petit peu Ring Coquet, puisqu'ils ont été, eux, voir plein de choses, pas ce week-end, le week-end dernier. C'est ça qui va nous intéresser. Bonsoir Hugo.
6: Bonsoir, bonsoir tout le monde.
1: Ce qui va nous intéresser, c'est la victoire.
6: Il n'y a
1: que ça qui nous intéresse. Nous, c'est la victoire. Et même si on n'en a pas toute l'année des victoires, celle-là, elle est belle.
6: Ça faisait 10 ans qu'elle n'était pas arrivée.
1: C'est l'occasion d'en parler. On commence, on fait le classique. Benjamin, le petit tour de ce qui s'est passé ce week-end. Plus le temps passe, plus l'émission se raccourcit. Alors, vas-y.
2: Oui, bien sûr. Effectivement, ça se raccourcit, comme tu dis. La preuve, hein, parce qu'il y avait
1: La saison se raccourcit aussi.
2: Oui, c'est normal. On approche de la fin. Exactement. Alors, il y avait la Détroit féminine, même si les filles de l'ESO ne jouait pas, mais c'est pour faire un petit point sur le classement, puisqu'elles sont 7e après 21 journées avec 29 points, et puis ça, c'est assez serré hein, dans ce classement, puisque si tu prends l'exemple de Sarcelles qui sont 4e, elles ont 33 points, donc il y a 4 points d'écart, donc c'est une fin de championnat qui est assez décisive hein, pour la Détroit féminine.
3: J'enchaîne sur les matchs de la R1, toujours de l'ESO Foot. Deux défaites, malheureusement. La première, la semaine dernière, face à Pouzauges en Coupe des Pays de la Loire. C'était les quarts. Et ça se termine sur une défaite à 4-3. Ça enchaînait ce week-end avec les quarts de finale de Coupe de Vendée, cette fois-ci. Et là, ça se termine sur un 2-1. Je crois que Alizé, tu y étais.
5: Oui.
3: Contre le VFC La Roche.
5: C'est ça, 0-0 à la mi-temps.
3: Et ça se termine.
5: Tout s'est joué en deuxième partie. Voilà. Bon.
1: Elle n'a vu que le bar.
5: Ouais, mais ça va, il est juste en face le terrain.
1: Mais on voit les deux.
3: On voit les deux.
1: Donc ça va.
3: Un œil des deux côtés, vas-y.
2: Donc oui, il y avait la Nationale 2 masculine et le VFC La Roche jouait à Granville, un match nul 0-0. Ça fait pas trop les affaires hein, du
1: c'est
2: VFC.
1: Nul,
3: parce que, l'écart se réduit.
2: Parce qu'effectivement, puisque Bordeaux est allé battre Bayonne 2-1, donc il y a un petit point au classement entre les deux. Un petit point d'écart. Donc Bordeaux 58 points, le VFC 59 points. Il y avait un petit matelas il y a quelques semaines
1: hein,
2: pour La Roche. Il n'y a plus de matelas. Donc maintenant, il faut gagner. Il n'y a pas de choix.
1: Et sinon, ça finit comme la saison. Avec Paris 13 sur une égalité avec 3-4 buts d'écart, ça finirait comment? Tu as le goal average?
2: Tu veux le goal average
1: en cas de...
2: Alors pour le VFC, on est à 55 pour, 26 contre, et pour Bordeaux, on est à 47 pour et 25.
3: Ouais.
2: compte.
1: Je sais même pas si ça joue au goal average sur la.
2: Il y a une bonne question. Sur ça, ouais. J'ai vu qu'il y avait une histoire de super.
1: Je me demande si c'est pas déjà contre le l'un contre l'autre. C'est ouais. aux rencontres de l'un contre l'autre.
2: Oui, t'as raison. Entre les deux. Il y a des chances que ce soit ça. C'est assez spécial. On n'est pas sur la Ligue 1 ou sur la Ligue 2.
1: Donc au match aller, match retour, je sais même pas qui l'emporte dans l'histoire. Bref, pour l'instant, il n'y a pas égalité. Il reste des matchs. Hein.
2: Il reste des matchs, mais on est à la 28e journée dans cette poule de 16. Enfin, dans ce. Oui, enfin,
1: donc il reste au moins deux matchs.
2: C'est ça.
1: Très bien.
2: Marine, un petit clin d'œil à Locminé, oui, quand même, vite fait, puisque Locminé a battu Angoulême 3 buts ouais. à 0. Donc Locminé remonte un peu parce qu'ils étaient un peu en bas de tableau il y a quelques semaines.
5: Ils tiennent le milieu.
2: Ils sont 10e.
1: Ils se refont la cerise.
2: Voilà. C'est très. Donc voilà pour la petite page foot. Il y avait du handball aussi ce week-end, de la pré-nationale. Le Slam s'est imposé face au Pont de C 26 à 19. Le Slam, ils sont leaders de leur poule, de leur pré-nationale. Après 19 journées, ils empochent 53 points, sachant que les Nantais sont deuxième avec 49 points. Petit confort pour la pré-nationale. Oui, Marine.
3: Et les Lyonnaises affrontaient Bègles pour le démarrage des phases finales ce week-end. Malgré une avance à la mi-temps, eh ben, ça se termine sur une défaite 32-25.
2: Exactement, affaire à suivre ce week-end hein, pour.
3: Oui, puisqu'on les verra à domicile à la salle Omnisport samedi soir contre Pessac.
2: Exactement, et il y avait du rink hockey aussi ce week-end.
1: Exactement.
2: Malheureusement, effectivement, il y avait un gros match hein, de la Vendéenne qui se déplaçait à Dinan-Quévert, défaite 4 buts à 0. Peut-être petite analyse brève de la part de nos invités.
0: Les semaines se suivent et ne se ressemblent pas, non. Là, on voit vraiment que la Coupe et le championnat, c'est deux compétitions différentes. On a battu Quévert 3-1, non sans difficulté, hein, en demi-finale de Final Four il y a une semaine. Et puis, on n'a rien pu faire samedi soir contre. Enfin, tu étais.
5: Oui, j'y étais, j'ai fait le déplacement. J'en fais pas souvent, j'ai découvert une salle gigantesque. match très compliqué, très bien préparé par les adversaires, clairement. Ça a bien tourné, c'était dur, mais pas si physique. Et je pense que nous, on a quand même laissé un peu de jus au Final Four.
0: Il faut dire ce qu'il y a. En finale contre Noisy.
5: Il
0: ouais.
5: n'y a pas photo, c'était un match magnifique. Les Quévertois ont largement été au-dessus. Et on a fait hein, des belles phases, mais voilà. 4-0, un peu dur.
0: Au niveau du jus, Noisy, qui avait joué la finale contre nous dimanche dernier, ont eu un match très difficile contre Quintin, qui est avant-dernier, où ils étaient menés 4-1 à la mi-temps. Et bon, ils remontent miraculeusement 8-6 à la fin. Mais comme quoi, je pense que le match en plus de dimanche dernier a vraiment pesé.
5: Clairement.
2: Ouais, c'est ça. On a Noisy Le Grand, effectivement, qui a battu Quintin 8-6. Donc Quintin qui sont derniers, hein, avec 5 points. C'est compliqué pour eux. Oui. Noisy 4e au final. Et donc la Vendéenne, ils sont. Bon, vous êtes. Alors moi j'ai 3.
0: Tu 3, me dis, ouais.
5: Noisy, ouais, ex aequo avec Coutras 4-5. Dinan-Quévert, voilà, elle prend la tête avec 4 points de plus à 45.
2: Ouais, et c'est très serré. Hein,
5: Saint-O 44 qu'on rencontre le dernier jour du championnat. Donc ça va être donc, aussi un match décisif.
2: Effectivement, et puis il y a beaucoup de. Enfin, quand je vois le nombre de buts, en tout cas, de vous 3, enfin de Quévert, Saint-Omer et La Roche, c'est impressionnant.
0: Ah bah, okay, Saint-Omer a frappé un grand coup
5: deux fois.
0: Oui, il y a plus de 23 et un 25 buts. Donc, ouais, c'est.
2: Bah, effectivement, parce que là, j'ai effectivement les classements sous les yeux. Il y a Saint-Omer qui a battu Villejuif, donc à Villejuif, hein, pour le coup, ce week-end. 25-2. Donc, c'était une petite balade.
5: Un but toutes les 2 minutes.
2: Voilà, un but toutes les 2 minutes. Là, au moins, c'est pas du foot, c'est pas la Ligue 1.
0: Alors, Villejuif est un effectif réduit suite à des problèmes disciplinaires. Ouais. Donc, okay. Donc ça explique en partie.
2: Un petit peu chaud.
1: Il y avait un problème.
2: Et puis, on n'oublie pas aussi hein, Le Poiré qui était en déplacement à Aix-les-Bains. Nos voisins, les Genoux, ont battu Aix-les-Bains 5 buts à 1. Aix-les-Bains qui est avant-dernier. Et Le Poiré qui est 6e avec 24 points après 17 journées. C'est une petite remontée parce que. Il y a quelques semaines, ils étaient un petit peu plus en bas au classement. Donc c'est bien pour eux, tout simplement.
1: Très bien.
2: Oui, Marine, tu as d'autres choses ou
3: oui,
2: pas ?
3: Oui, t'avais autre chose.
2: Alors moi, j'ai du basket féminin.
3: Ouais, et deux défaites à suivre.
2: Effectivement, avec les playdowns de je vais réussir à lire, le RVBC recevait Toulouse, elles se sont inclinées 62 à 77.
3: Ouais, et même avant ça, il y avait Angers dans quelques jours plus tôt, mercredi.
2: C'est ça.
3: Défaite 72-84.
2: Donc dans leur pool de playdown, elles sont malheureusement quatrième et dernière.
3: Ouais, et ça enchaîne sur des matchs à l'extérieur. On en parle dans l'agenda.
2: Tout à fait. Eh bien, écoute, c'est bon pour moi. T'as parlé du hand féminin tout à l'heure.
3: Oui, j'ai du rugby, puisque le FC Y accuse une défaite pour le match de barrage.
2: Oui.
3: Contre l'US Coaraz, je ne sais jamais le prononcer, excusez-moi, Coaraz Ney Rugby, l'équipe du Béarn. Défaite de peu à 20-21, un point de différence seulement, et Alizé était encore au match. Ça va être notre super. Elle est partout.
5: Non, ouais, génial. C'est vrai que c'était accrochable. Ils auraient pu. Franchement, nos Lyonnais n'ont pas démérité. Grosse ambiance, gros match en plein vent, comme c'est connu au FCY. Non, super, mais dommage, oui, ça passe pas, donc c'est la fin de la saison.
3: C'est bête et méchant.
2: Voilà.
7: Et enfin, bien, enfin, en tout cas, une deuxième saison.
2: Oui,
7: en
2: c'est la deuxième. Ouais,
3: tout à fait.
7: Donc le groupe vit bien, comme on dit. Voilà. Je sais pas, ça se maintient, ça fait sa vie. On sait que c'est compliqué pour ces clubs-là de monter aussi des échelons. Donc déjà d'y rester, c'est une bonne chose. Ensuite d'essayer de viser un peu les hauts de tableau, c'est cool. Et puis on sait que la suite, c'est quand même un niveau encore au-dessus, et ainsi de suite, c'est beaucoup plus compliqué. C'est bon pour vous.
3: C'est tout pour c'est moi, bon. Le reste pour l'agenda.
7: Eh bien, on va se pencher sur le cas du Ring Hockey, puisqu'on vient déjà de donner quelques résultats. Mais Marine, tu vas prêter ton micro. Vous étiez donc pour le Final Four. On se remet un petit cran en arrière. On était le week-end du 24-25-26 du côté de
2: Dinan-Quévert.
7: De Dinan-Quévert.
2: Pardon, excusez-moi. Rien à voir. Ploufragan. Saint-Brieuc. Du côté de Saint-Brieuc, la banlieue. Ploufragan.
7: Pour un premier match contre Dinan-Quévert.
2: Exactement.
7: Voilà. Je vous fais. Refais-moi un peu le week-end.
2: Alors le week-end, c'est le samedi, il y a des demi-finales. Le dimanche, il y a des finales. Le samedi, en demi-finale, l'équipe féminine bute contre je l'ai mangé, Koutra, contre les Koutriennes, exactement.
5: Je crois, je suis pas sûr, mais
2: ouais, si. contre Koutra. Oui. Et donc il y a pas de petite finale quand tu butes en demi-finale, tu t'arrêtes. Alors qu'elles avaient bien entamé, elles menaient 2-0 à la mi-temps. Et elles se font rattraper. Et puis nous on rencontre le Dinan-Quévert, une équipe très très physique. Franchement, moi je suis impressionné des physiques de tous. En fait, ouais. Ils sont tous immenses, hyper costauds, hyper musclés, et voilà. Et un match très très rugueux. Ça s'est vraiment accroché dès la première minute. Et puis on arrive à tenir le 1-1 à la pause, je crois. Ça tient. On obtient un penalty qui est manqué par Nicolas Guterres, mais qui marque un but dans les 30 secondes qui suivent. Et on est délivré vraiment par Amaury Alanik sur un 2 contre 1 où il met un but magnifique. Et là, c'est coup de bambou sur la tête des Quévertois. Donc super ambiance. Beaucoup de Vendéens qui avaient fait le déplacement.
5: Et encore plus le lendemain. Puisque deuxième match final, dès le lendemain à 16h.
2: Contre Noisy, ouais.
5: Contre Noisy.
7: Juste avant d'arriver au lendemain, quand vous êtes sur place, c'est-à-dire que vous prenez tous les matchs dans la journée, tac, vous regardez un petit peu tout ça aussi, les joueurs aussi. Les joueurs s'installent aussi pour voir un petit peu le match des autres.
5: Non, les joueurs, ils sont dans leur bulle, sous leurs oreillettes. Ils arrivent 1h, 1h30 avant le match. C'est prépa mental à fond. Non, ils sont pas sur place.
7: Ok. Je me disais des fois, voilà, tu vois aussi le match des autres. Il y a la vidéo, on peut peut-être.
5: Ils la font le lendemain. Mais, ouais. En fait, en fonction de la victoire, ils se travaillent la vidéo le lendemain de l'autre demi pour analyser le jeu de l'adversaire.
7: Ok, non, je me disais peut-être qu'à un moment on s'installe un peu entre.
2: Alors les filles ont regardé le match des gars, hein,
5: oui, parce que elles sont restées.
2: Elles sont restées le dimanche aussi pour. Enfin, quelques-unes sont restées
5: pour encourager la finale.
7: Et donc cette finale.
5: Le trip de supporters déjà.
2: Le trip de supporters, c'est ça. Il y avait une immense tribune rouge au milieu de la salle Glénan de Ploufragan. Il y avait un cop de Noisy, parce qu'ils sont réputés pour ça. Ils sont réputés pour être bruyants,
5: visuels
2: et endurants surtout, parce que je pense que ça chante pendant les 50 minutes sans problème.
5: Un beau cop.
2: Des gros tifos, des gros drapeaux, etc.
0: et on savait qu'ils allaient faire du bruit, donc on était content d'être en nombre et de faire un peu de bruit. Il y avait quelques enfants qui donnaient de la voix chez nous avec des tambours aussi. Et puis un match très serré encore. On a un peu la même physionomie d'équipe avec Noisy, avec un jeu assez construit et une défense solide et puis des bons artilleurs quand même en face. Il y a quelques joueurs qui étaient en équipe de France il n'y a pas si longtemps que ça dans le carré offensif de Noisy. Donc un match très accroché. On se fait mener 1-0, on recolle 1-1, puis 2-1. Et le 2-1 se tient, 2-1 pour Noisy, se tient pendant un long moment, jusqu'à ce qu'on obtienne un pénalty qui est tiré par Paul Gaucher, qui n'était pas rentré du match, et qui le met superbement. Mmh. Donc un enfant du club, qui nous redonne de l'espoir instantanément. Et puis ensuite une montée 3 contre 2, Nathan Geflo, Paul Bézoli, il me semble, et Anderson Neri, donc est notre joueur angolais, qui était capitaine de la sélection angolaise, et qui est chez nous depuis un an, et qui est éducateur au club, et qui met une praline en plein milieu des filets. Et magnifique, 3-2. Et puis, 2 minutes de la fin, Noisy tente le tout pour le tout, il sort le gardien, il joue à 5 contre 4. Nathan Geflo, notre capitaine, réussit à récupérer la balle et aller la pousser délicatement dans le but vide adverse. Et là, on se dit qu'on y est, quoi. Faut tenir encore 50 secondes, mais que c'est bon. Et puis, on remercie notre gardien qui a été magnifique sur tout le match, quoi.
7: Donc, bilan, la coupe, c'est fait. On l'avait dit, Alizé, on t'a vu, je ne sais plus, en novembre,
2: dans l'hiver, oui, je pense. Ouais.
7: On a dit cette année, bon, il y a au moins un titre. C'est fait.
5: C'était déjà l'objectif.
7: On a coché la case un titre.
5: Il y a un titre, voilà, c'était l'objectif du début d'année. Le championnat, on savait que ce serait accroché, mais qu'il y avait possibilité. On avait déjà gagné pas mal de matchs. On savait que la coupe, c'était faisable, donc go, et puis voilà. Et puis on a la chance de faire même 2 titres finalement.
7: Ben oui.
5: Puisque...
7: Alors, vous allez me parler des filles aussi.
5: Ouais. Voilà. C'est-à-dire qu'on est en entente avec Nantes, donc c'est Lave, Loire-Atlantique-Vendée. Les féminines, dont on a 3 filles de la Vendéenne qui font partie de l'équipe.
7: Sandy, Maïna et Solène.
5: Voilà. Sandy Geflo, sœur de Nathan Geflo, notre capitaine N1. Solène Cailleul, sœur du deuxième gardien de l'équipe N1. Et Maëna, sœur de Yanis Kazay, qui est dans l'effectif N1, dans les 2 jeunes montées de cette année.
7: Okay.
5: Les filles qui ont gagné le championnat. Non, c'est ça, c'est des familles.
7: C'est familial, le ring coquette.
5: Et les filles qui ont déjà gagné le championnat, même si elles n'ont pas terminé le championnat, parce que le dernier match, c'est vendredi prochain, elles ont déjà gagné le championnat cette année. Donc elles avaient fait le doublé il y a 2 ans. Elles n'avaient rien gagné l'année dernière, donc là elles ont voulu retenter le doublé, malheureusement ça s'arrêtait en demi en coupe, mais pour le coup le championnat est acquis et ça c'est chouette.
7: Chez les filles, qui gagne quand c'est pas la Roche? Enfin, quand c'est pas l'entente Loire-Atlantique.
0: Ah, alors là, la Coupe de France a été soulevée par Noisy.
7: Vous étiez du coup Noisy les filles?
0: Ouais. Noisy les filles, ouais.
5: Noisy les filles, ce qui visait le doublé.
0: Dans les autres équipes performantes, il y a Coutras.
5: Il y a Coutras qui est fort.
7: C'est toujours une équipe dont on connaît les noms, puisqu'on les voit aussi sur la N1.
5: Souvent, il y a des féminines là où il y a de la N1 Elite.
7: Ah, c'était la question en parallèle. Du coup, la petite statistique, la coupe depuis.
5: Alors, c'est la 7e coupe depuis 2002. Que la Coupe de France existe. Ouais. Et on est maintenant le club le plus titré de France en Coupe. Ah, c'est la Vendéenne qui a rapporté le plus de Coupes de France.
7: Mais la dernière, c'était
0: en 2016, il y a 10 ans.
7: Ouais.
5: Au même endroit,
7: Bah, de toute façon, au même endroit, il n'y a pas beaucoup.
0: Il y avait un jeune joueur à l'époque qui s'appelle Nathan Geflo, qui était déjà dans l'équipe. Donc, bon record personnel pour Nathan de Coupe de France.
5: C'est ça.
0: Il n'y en a pas beaucoup qui peuvent s'en.
7: Bon, après ça, on peut mourir tranquille. La boucle est bouclée. Très bien. Donc, on rentre un peu plus dans la statistique, dans le toujours plus des titres et des titres.

0: plus dans la statistique, dans le toujours plus des titres et des titres. Et après, on fait quoi? C'est-à-dire que là, une coupe, donc c'est une coupe, c'est fait. Quoi qu'il arrive, si on finit normalement dans les trois premiers du championnat,
1: on
0: peut pas sortir des trois premières places.
1: Non, au niveau des chiffres, là, c'est pas possible.
2: Il y a une marche en dessous des trois. Là.
0: Il y a un grand écart.
1: Hein. Il nous reste 15 points à aller chercher encore sur les 5 prochains matchs.
0: Donc on peut toujours jouer.
1: Ça peut toujours se jouer. Le titre peut toujours se jouer.
0: Et après, on l'a déjà dit, mais l'année prochaine, on remet encore en route sur de la Coupe d'Europe.
2: Tout à fait.
1: Obligé. Les 7 premiers en fait, du championnat jouent 3 Coupes d'Europe différentes. Ouais. Le premier en Ligue des Champions, le deuxième en WS Cup et les troisièmes en trophy. Enfin, les troisièmes.
3: La troisième partie
1: c'est en trophy. Donc, l'année prochaine, ce sera Coupe d'Europe. Sous quel format, on ne sait pas encore, mais globalement, on reste en Coupe d'Europe.
0: Ouais. Ouais. Donc, c'est des matchs qui sont encore d'une autre saveur.
2: Oui, c'est exactement. Ça. Avec un planning qui sera peut-être un peu particulier à la rentrée prochaine, puisqu'il y a un mondial cette année. Alors, qui n'est pas sous nos contrées, qui est au Paraguay. Donc,
1: au mois d'octobre.
2: Donc les championnats nationaux devraient démarrer plus tard aussi et la Coupe d'Europe pareil.
0: On décale un peu tout.
1: Ouais.
3: La rentrée sera plus tard.
1: Puisqu'ils doivent se préparer avant, donc pas mal de joueurs des équipes de France sont laissés pour s'entraîner avec leurs pays respectifs. Nous on a probablement Nathan Geflo qui sera dans l'équipe de France. On a Anderson
0: qui sera
1: capitaine de l'Angola. Donc préparer ça.
0: On a au moins deux joueurs qui sont indisponibles. Et donc si on fait ça dans tous les clubs, effectivement il manque la moitié de l'effectif pour jouer la saison, le début de saison. On a dit Hugo, il fallait raconter ce qui se passe au mois de juin, puisque maintenant qu'on vend du rêve, c'est un club où on gagne des coupes. Comment on fait pour venir les gagner?
2: Alors il y a plusieurs choses. Déjà au mois de mai il y a plusieurs rendez-vous.
0: Alors,
2: le premier rendez-vous, c'est fêter la coupe. Et c'est vendredi 8 mai. On fête les deux trophées qu'on vient d'obtenir. Donc, les filles qui jouent contre Noisy, justement, les vainqueurs en titre de la coupe, à 15h30, salle de l'Angelmière. Donc, Entente Loire-Atlantique, Vendée, Noisy, 15h30. Et 18h, la Vendéenne, Mérignac. Un match toujours sympa à voir d'accueillir Mérignac.
1: N1 élite masculine.
2: Et on célèbre entre les deux, avant, après, tout le temps, ces coupes. Voilà. Et puis, il nous reste deux matchs à domicile sur le mois de mai. Le 23 mai, on reçoit Ploufragan. Alors, qui n'est pas une équipe qui est dans le top 3 en haut, mais qui peut toujours amener des surprises.
0: Qui peut embêter.
1: Oui, on a fait de deux. Match aller, on a fait match nul.
2: Il y a des points de début de championnat qui nous manquent là, et c'est en partie à cause de Ploufragan. Donc, très chouette match à venir le 23, et très chouette match à venir aussi en termes d'ambiance et soirée exceptionnelle le 30 mai. Ça va être la réception de Noisy. Donc, on parlait tout à l'heure du cup de Noisy. Aucun doute qu'il y aura au moins 7-8 la ronde de Noisy avec un tambour et des drapeaux. Et puis c'est une soirée, nous on est l'année des 70 ans du club où on va mettre à l'honneur nos vieilles gloires, parce que on parlait des statistiques et des coupes, il y en a un paquet qui ont gagné des choses, et donc cette année on essaye de ramener un peu nos vieux larrons, vieux joueurs de la Vendéenne, de les ramener autour de la piste et puis de les mettre à l'honneur en retraçant un peu leur parcours. Donc
1: ça sera leur soirée.
2: Ça va être une belle soirée. Et puis pour le mois de juin, donc dernière date de championnat, ce sera à l'extérieur à Saint-Omer le 6 juin.
0: Faites un bus.
1: Ça va dépendre du classement.
2: C'est ça, exactement.
0: Ça peut mériter un déplacement sympa avec les supporters au mois de juin.
1: Ouais, puis le Brocus à Saint-Omer, c'est une salle mythique.
2: Oui, carrément. Et fin juin, 20-21 juin, juste avant la fête de la musique, salle de l'Angelmière, on accueille les finales U17. Nos jeunes qui sont actuellement tous quasiment en section sportive, donc on a un partenariat avec le lycée du Roc, et donc qui sont des joueurs performants. Ils ont fait deuxième en championnat de France l'année dernière. Cette année, il y a de fortes chances qu'ils soient sur le podium. En tout cas, nous, on fait tout pour et on l'espère de tout cœur. Donc venez, 20-21 juin, super matchs.
0: Week-end avec 3 matchs.
2: Week-end, c'est un format un peu différent. Il y a 6.
0: Il y a plus d'équipes.
2: Ouais, il y a 6 équipes. Et donc 2 poules de 3. Et ça jouera tout le samedi, ça jouera le dimanche matin et finale le dimanche après-midi.
0: Ah oui, donc encore.

0: plus. Donc ah oui. Pour ceux qui veulent venir voir, oui, ça mérite la
1: et,
0: visite.
1: Et là, vous verrez les futurs
0: élites,
1: clairement.
2: Ouais.
0: De globalement les mêmes clubs dont on entend déjà parler.
1: Exactement.
0: Si je te demande les noms des clubs, tu vas me dire.
1: Je pense qu'il y aura Mérignac, Montlhéry, Plou, Fragan, Quévert.
0: Ouais, peu de surprise. Très bien. Et tu m'as dit peut-être qu'il faut essayer. C'est le moment pour les enfants pour venir se lancer, se faire l'essai en tout cas avant la rentrée, avant septembre. Paco.
1: Alors on a un jeune supporter qui était là au Final Four. Le samedi matin, il se passe quoi au mois de juin?
3: Le samedi matin, il faut y aller à l'école de patinage à la Vendaine, La Roche-sur-Yon.
1: Voilà, tous les samedis matins du mois de juin et du mois de septembre, on a les portes ouvertes de l'école de patinage. Et il faut commencer à patiner tôt pour espérer tenir une crosse et faire du hockey parce que c'est la base.
2: 10h midi.
0: On l'a déjà dit, tous les sports de patins, tout inclus. Je mets les quads, les rollers et la glace. Si on a, voilà, le plus tôt, c'est, je sais pas, le plus jeune.
2: Non, mais 4 ans.
0: Il y en a qui savent faire déjà avant, qui ont déjà appris.
2: Et c'est assez hallucinant de les voir à 3 ou 4 ans. Le centre de gravité est tellement bas. C'est presque inné, en fait, de patiner chez les enfants. Mm-hmm. Donc, commencer tôt, au contraire. Très bien.
0: Bon, ben, nous, c'est trop tard.
4: Même au goal, c'est bon.
0: Ouais, mais il faut qu'on essaye un jour, quand même, sans prendre 3-4 pour rigoler.
4: C'est clair.
0: S'habiller et puis aller prendre une séance.
1: Une séance de shoot
0: dans les buts pour rigoler 5 minutes. Très bien, pour la Vendéenne, ça, c'est plutôt bien réglé. Je ne sais que dire de plus, les réseaux sociaux, toujours, les photos, les machins.
1: Ah oui, allez sur notre. Vous pouvez tout suivre, déjà, lavendéenne.com. Voilà. Vous avez les dates des matchs. Etc. Il y a même un petit message WhatsApp que vous pouvez envoyer si vous avez besoin d'informations. Ouais. Et puis Instagram, YouTube, Facebook,
2: tout ce que vous voulez.
0: Toujours les matchs en gratuit, en direct. Quand c'est à l'extérieur, n'hésitez pas. Quand c'est à domicile, si vous ne pouvez pas aller à la salle, vous pouvez regarder le match.
1: Exactement.
0: Ça me fascine. Des fois, on voit la tête à Benjamin.
4: Oui. Quand c'est à domicile. On va à droite.
0: J'ai déjà vu sa tête. Regardez la prochaine fois. Très bien pour la journée. Merci, vous restez avec nous jusqu'au bout, j'aimerais Merci. Bien. Laurent Loget, on va se pencher sur le cas de la course à pied. On a des coureurs avec nous en plus dans cette émission, tu le sais, à force de venir. La marathonaise revient le
5: 31 mai. Dimanche. Attends. 31 mai.
0: J'ai pas la prochain. Bonne page devant moi, voilà. 12 km, 25 km, 42 km solo ou équipe de 2 à 5 pour des tours de 6 km. Il y a plein de choses de possibles.
5: Oui.
0: Moi, j'aimerais juste redire un truc, c'est la 22e édition, la marathonnaise, on connaît presque le parcours par cœur.
5: Ah ouais,
0: mais il y a peut-être des petites surprises, tu vas nous les donner ou pas. Moi, ce que je retiens, c'est qu'on n'a jamais lâché le 12 km. Il y a une bonne raison.
5: Parce que c'est un parcours qui attire le plus grand nombre. C'est une distance qui est abordable. Je commence à courir, je fais 5-6 km et hop, je peux me lancer jusqu'à 10 km. Benjamin Marine, vous avez fait 14, vous pouvez faire 12 sans problème.
1: Ah oui.
5: Et même le 25 est à la portée.
2: Et le 25, c'est quand même l'étape au-dessus.
5: Ah. Ouais.
0: Le 12, on le garde toujours, voilà, pour les gens qui courent mais qui n'ont pas envie de se mettre la rate au courbouillon.
5: Il y en a qui se la mettent sur le 12 également.
0: Oui,
5: ouais. Ça demande un peu d'intensité, donc effectivement.
0: Sur le 25, c'est un autre défi, comme on dit.
2: Ouais.
0: Et
2: alors,
0: puis il y a le 42,
2: si
0: encore.
2: Si on a fait la bicentenaire, on n'est pas sur le même type de course. On a quand même un terrain un peu plus accidenté.
0: C'est ce qu'il va nous réexpliquer.
5: On a un terrain alors plus accidenté, oui, plus souple aussi, avec moins de présence, j'allais dire, sur les chemins. On peut se retrouver effectivement à des périodes où ça s'étale quand même sur le chemin, c'est les termes qu'on emploie. Et il y a beaucoup de convivialité, on n'est pas dans une ambiance course. Je ne dis pas qu'à la bicentenaire, il n'y a pas de convivialité, bien évidemment, mais on n'est pas dans. Pour la plupart des coureurs, on est d'abord là pour s'amuser, pour passer un bon moment. C'est plutôt une ambiance familiale, la marathonnaise.
0: La grosse différence quand même, la marathonnaise, tu peux te retrouver pendant un kilomètre tout seul, je mets des guillemets, parce que quand tu pars à 1000 coureurs, t'es rarement tout seul, mais tout seul dans le sens, t'as pas un spectateur, tu as croisé les vaches peut-être,
5: sur 25 km,
0: la rivière, les arbres et autres, mais sinon t'es quand même en liberté. À la bicentenaire, je sais pas, je regarde les autres, hein, mais moi j'ai pas couru, il y a quand même tout le temps un petit peu de monde au bord de la route.
5: Oui, oui.
0: T'as ce côté aussi, il y a de l'encouragement qu'on va peut-être pas retrouver sur la marathonnaise.
5: Mais quand on est en nature,
2: c'est aussi ce qu'on cherche.
5: Je me retrouve très bien quand je suis en solo,
2: tout à fait.
5: Dans une course, effectivement.
0: 25 km qui poussent toujours jusqu'au Moulin de Rambourg.
5: Moulin Rambourg, donc on démarre dans la Vallée Verte, maison de quartier de la Vallée Verte, bien évidemment. Célèbre Côte de la Potinière,
0: oui.
5: Sur lequel il y aura un parcours Strava cette année. On sort de Strava, il y aura sur toute la côte, sur un kilomètre, là, il y aura un parcours Strava. Donc tous ceux qui sont sur Strava, il y en a.
0: Donc un com.
5: Ouais, donc enfin, il y aura le comme on dit, la médaille du jour, quoi. Ouais, sur un segment, c'est ça.
0: Du jour.
5: Voilà. Ensuite, on part à l'Avergne, et puis le 12 km revient. Et puis le 25 s'en va jusqu'à Némy, le célèbre moulin de Rambourg, traversé du Guet. Donc avec chaussures ou sans chaussures, mais la plupart les conservent.
0: Oui, il y en a qui passent très très vite, mamie. Et puis on revient, vole sur l'eau.
5: Voilà, on vient derrière le golfe, on traverse sur des palettes quelques rives, enfin une rivière. Enfin voilà, des passages bucoliques, sympathiques. Dire qu'elle est compliquée au niveau des côtes, il y a quelques côtes, mais ça reste une course nature. Avant, un trail, je dis bien, même si on a le label trail, mais globalement, on est un des trails, j'allais dire, les plus plats de Vendée, quoi.
0: Voilà. Je pense qu'autour de cette table, presque tout le monde l'a couru. Alizé, je ne sais pas.
2: Non, je ne peux pas tout faire.
0: Tu ne peux pas tout faire. Hugo,
5: 2026, c'est la bonne année.
0: Moi, je vous écoute tous les trois. Je ne sais pas l'année où vous l'avez couru. Marine, tu me confirmes, tu as déjà fait.
6: Moi, je ne l'ai pas fait l'année dernière. Il y a 2 ans, je pense.
7: Bon, ouais, j'en ai fait 2 aussi. Bon, là, donc, il y a 2 ans et il y a 3 ans.
6: Je pense. C'est en fonction de la météo. Ouais. S'il ne pleut pas, il y a Hugo, trop de pollen. Ouais. S'il a plu, ça marche.
5: Je l'ai croisé, Benjamin.
7: Ouais. Effectivement, ouais, ça doit faire de 3 ans que je ne l'ai pas fait. Je le faisais avec Cholet à l'époque, qui a œuvré sur les ondes de graffiti. Donc, je lui passe un bonjour.
0: Qui maintenant court encore plus vite, d'ailleurs.
7: Si non, je l'ai oublié, je l'ai suis plus. J'ai fait un deuxième enfant, moi, du coup.
0: t'as pris du poids.
7: C'est, oui. J'y pense, j'ai fait l'an dernier aussi.
1: Non, mais très sympa la marée lyonnaise, la vallée de Lyon, de toute façon, c'est formidable en VTT, en course à pied, en ce qu'on veut.
0: Déjà, vous me confirmez, donc vous l'avez fait, mais moi, je voulais savoir, le jour où vous l'avez fait, la météo qu'il y avait. Parce que ça peut tout changer.
7: Ouais, mais moi, malheureusement, alors je l'ai fait, pour la petite histoire, on en a déjà parlé, mais je l'ai fait en tant que bénévole en VTT.
0: Oui.
7: Où là, j'ai eu tous les temps. C'est-à-dire que soit j'ai eu très beau, très sec, et c'est hyper agréable. Le petit matin, limite, ça commence à chauffer un peu. Très agréable. J'ai eu de la pluie, à limite, me faire dépasser par les coureurs parce que le vélo n'avançait plus dans la boue. Et puis en coureur, j'ai jamais eu un beau temps. Il y a juste l'an dernier où il faisait un peu gris, je crois. Mais
5: il faisait pas mauvais l'an passé.
7: Ouais, mais c'était pas un soleil non plus de fou. Et puis les années précédentes, j'ai eu un temps exécrable. Enfin, les années précédentes où je l'ai fait, j'ai eu un temps exécrable.
0: Ouais, je dis ça parce que même si on est le 31 mai, il peut y avoir des petites surprises. Et j'aime bien raconter cette histoire, mais il y a quand même quelques endroits où il y a eu une semaine de flotte juste avant la course et c'était magique. Parce que autant pour monter que pour descendre, il y a des endroits qui sont pas faciles. Tu peux nous raconter le passage peut-être avec les cordes?
5: Alors ouais, il y a le passage avec les cordes, mais si tu veux une anecdote, j'en ai une bien meilleure. L'an passé, on a créé sur des palettes, on a traversé une traversée de Lyon en face la Vallée Verte pour que les coureurs passent du côté route de Luçon, reviennent côté maison de quartier de la Vallée Verte. Et pendant la nuit, on s'était donné un niveau d'eau maximum de montée des eaux. Ils ont lâché du barrage parce qu'il n'y avait plus.
0: Et il avait plus de
5: toute notre organisation à 6h le matin s'était envolée. Quoi. Donc il fallait improviser un parcours 2 heures avant le départ de la course. Donc on a su faire, mais c'était un petit peu folklorique.
0: Tu n'as pas une tyrolienne, un truc
5: C'est bien. Bah, écoute, pas de problème. Je peux laisser nous proposer des idées, des fois on en a besoin.
0: Le pont de singe, qu'est-ce qui existe? Les ponts à l'Himalayenne, là, avec les petites barres de bois.
5: Oui, c'est ça.
0: Tu peux en perdre un ou deux dans la rivière.
5: Ouais, et sinon, pour revenir à la Durandaise dont tu me parlais, effectivement c'est une pente, parce qu'on la monte pas, c'est une pente qui est quand même assez prononcée, et puis quand il y a 1200 coureurs qui sont passés quasiment, ça commence à être un peu glissant, quoi, surtout quand il fait pas beau.
0: C'est
5: donc il y en a qui finissent
1: les bénévoles dedans. Les bénévoles disent tout le temps deux mains sur la corde.
5: Oui, voilà.
1: Et j'en ai fait l'expérience, j'ai gardé qu'une main et j'ai fini sur le dos, donc à deux mains
5: on
1: sur les cordes
5: pas, mais bon,
0: et alors je vais me tenir un truc puisque je t'ai peut-être vu et je t'ai peut-être même pris en photo
1: possible
0: à cet endroit-là. Les premiers vont très vite, sont lucides, peuvent même descendre des fois sans tenir la corde.
6: Oui, j'en ai vu.
0: Alors que les derniers, s'ils mettent pas les deux mains, ils finissent quand même à l'envers.
1: C'est tout
0: parce qu'ils sont vachement moins lucides. Et c'est assez impressionnant. En fait, c'est pas le tri que ça fait, parce que ça fait pas le tri, c'est déjà fait avant. Mais la différence entre le premier passage du 12 km et le dernier passage du 12 et du 20, 24. C'est des mondes différents. Ah ouais, c'est un truc incroyable.
5: Et une dernière anecdote sur la Durandaise. Il y a deux ans, on avait balisé, pourtant, ce qu'on reçoit des Joëlettes de grandir ensemble d'Armoutier et de Roulion. On les voit sur beaucoup de courses. Donc maintenant, ils ont pris leur ticket. On les voit un peu partout. Ils font vraiment partie des courses. Et c'est super. C'est une super inclusion. Et donc, il y a deux ans, il y a une Joëlette qui est partie sur la Durandaise. Allez. Qui n'a pas bien regardé le parcours. Et bon, ça arrive, hein, une erreur de parcours. Et puis. Mais le gamin, il est descendu de la Joëlette et puis finalement, il a dit je le fais en toboggan et je m'éclate. Okay. Et le sourire était génial, c'était juste un pur plaisir pour nous.
0: C'est
5: chouette.
0: C'est voilà. Courageux parce qu'il faut l'avoir.
5: Mais c'est génial.
0: Donc ça, c'est les parties, voilà, c'est les parties rigolotes de la marathonnaise. Le reste, c'est vous qui courez, moi, je ne fais rien. Comment ça marche? Comment on s'inscrit? Comment ça se déroule? T'as encore de la place pour nous faire courir sur la marathonnaise?
5: Alors, on est aujourd'hui, l'an passé, quand j'étais ici à Graffiti, on était 660 inscrits quelques jours avant. Là, on est à 950. Il y a une recrudescence des courses de
0: fou. Ça court.
5: On essaye, nous, de ne pas presser les gens de s'inscrire en disant vous pouvez aller jusqu'au bout. Si vous êtes blessé comme ça, vous pouvez vous dire je m'inscris au dernier moment. Je ne sais pas, j'ai une réunion la semaine prochaine. Et côté inscription, sur la commission inscription, je ne sais pas si on pourra faire cette promesse jusqu'au bout. Donc si vous voulez vraiment vous inscrire, on n'est pas bien loin. N'hésitez pas à finaliser parce qu'il est possible qu'on coupe. Parce qu'à certains volumes de coureurs, aujourd'hui on a un médecin qui nous représente et on est obligé d'avoir deux médecins. Et c'est toujours pareil, quoi. Faut trouver du bénévolat dans ce sens-là. Et voilà.
0: Non, puis est-ce qu'on a envie de changer de dimension? Je pose la question comme ça, je la balance, mais demain c'est une course à 5000, c'est plus marrant. Enfin, c'est pas la même chose.
5: Est-ce que les chemins, ils l'acceptent en fait? À un moment donné, on va se retrouver les uns sur les autres, il faut que ça reste sympa.
0: C'est une course à 1000, au-delà, c'est.
5: Voilà, puis comme on disait avec Marine, il y a des moments où il faut qu'on se retrouve tout seul dans ce côté bucolique avec les oiseaux.
6: Et justement, pour en parler, la course qu'on a faite ce week-end de Dinard à Saint-Malo, il y avait des moments où on s'est arrêté parce qu'il y avait des bouchons dans les trop petits chemins.
7: Sur la course, moi j'ai eu à peu près 3 minutes d'arrêt total.
6: Donc là, on peut dire peut-être il y a trop de monde, quoi. Ou peut-être il y aurait dû y avoir plus de sas, peut-être pour espacer la foule.
5: Ouais, puis il y a des paysages qui. Il n'y a pas le choix. Il y a des moments où on sait qu'on aura des goulots d'étranglement, quoi.
6: Tout à fait.
5: En fait,
0: Vous étiez combien pour la curiosité, du coup, sur une course comme ça?
7: C'est une bonne question.
6: Je sais pas combien on était.
7: Je sais pas, mais je pense que oui, le millier, forcément.
6: Mais c'est vrai qu'il y avait des tout petits chemins où on passe vraiment qu'à un par un. Donc,
0: la Durandaise, c'est ça, mais c'est à la fin, donc ça a bien
6: étalé. On s'est étalé en accordéon en tant que coureur.
7: Le gros effet, puis après, c'est hyper roulant. Donc, on continue, on peut sprinter sur la fin.
6: C'est bien de garder des jauges raisonnables.
0: Laurent,
5: on a parlé par habitude sur les parcours du 12 et du 25, mais il y a pas mal de nouveautés sur.
0: Je vais t'emmener au 42.
5: Tu m'emmenais sur le 42.
0: Non, je voulais savoir déjà pour s'inscrire sur les classiques.
5: Alors on reste, continue.
0: Vas-y, tu m'as dit le chiffre actuellement, et donc on s'inscrit, il n'y a pas de souci. Tu m'as dit que c'était peut-être une des courses les moins chères du département.
5: Ouais, aujourd'hui sur le 12 km, on est à 11 euros. Alors effectivement, les courses, on est même au-delà d'un euro le kilomètre. Sur le 12 km, on ne peut pas faire trop autrement, on a des fonctionnements. Sur le 25 km, on est à 15 euros. Et le 42 km, on est à 22 euros. Aujourd'hui, on ne trouve pas de 42 km, presque à moins de 40 euros, j'ai envie de dire.
0: À Paris, on essaye sûr.
5: C'est une vraie volonté de notre part. Voilà.
0: Le 42, justement, on y vient, puisque 42 solo ou équipe de 2 à 5. Alors là, moi, ça y est, je suis tout mélangé. Pour moi, une équipe sur un relais, ça va être 2, 4 tours, mais là, ça veut dire qu'on fait 7 tours de 6 km et on peut s'organiser un peu comme on veut.
5: Voilà, tout à fait. On a un bracelet, on va se passer. On peut être une équipe, on peut être tout seul, on peut courir en solo. Il y a 42 km, ça se passe sur une boucle de 6 km. La boucle part de la Vallée Verte, elle va jusqu'à la Basse-Lardière, elle traverse le pont, elle passe sous le funérarium, et là c'est un parcours qui a été travaillé par nos bénévoles. Donc on va jusqu'au terrain de Bicross, qui est assez connu, et après là, ils ont fait un travail de fou, ils ont tout nettoyé, il y a des endroits c'était des ronces, on a carrément créé des chemins, ils ont emmené des parpaings, ils ont fait des marches, donc là, sur le 6 km, il y a une petite surprise, c'est qu'il y aura une belle côte qui sera répétée. Ceux qui le feront cette fois, ils la feront cette fois. Et elle sort, cette côte-là, si vous voulez vous essayer un petit peu avant, elle sort sur le géant des coups, qu'on voit en évidence, qui a été fait par plein de bénévoles. On fait le tour du géant des coups et on revient dans la Vallée Verte. Et pour revenir, effectivement, jusqu'à la Vigne Rose, pour revenir dans la Vallée Verte.
0: Là, on passe sur un pont normal.
5: Ouais, on passe voilà, on passe sur plusieurs ponts. Voilà, il y aura pas de pont dans Lyon.
0: Ouais, on a pas de traverser par le pont en bas de la maison de quartier, au niveau des bâtiments.
5: Exactement. Mais on a quand même une surprise. Là, il y a un pont qui est fragile, mais c'est un pont de la voirie qui vient de nous être interdit. Donc on a trouvé voilà une solution et ça y est, on a un passage depuis. On enlèvera les bêtes. Faut passer dans un champ. Un agriculteur nous cède son champ. Sympa. D'accord. Il enlève ses bêtes, bien évidemment.
0: Ah, une petite surprise.
5: Voilà, c'est ça.
0: Attention au bouc.
5: On doit s'adapter jusqu'au dernier moment.
7: Ça pousse au sprint, sinon.
5: Ouais, c'est ça.
0: Donc, ça selon par équipe de 2 à 5, et tu m'as dit avant de commencer cette émission, parce qu'il y a des gens, ils n'ont pas envie de faire 12, ni 25, ni 42. Peut-être que 6, ça leur suffit, sinon ils ne seraient pas venus. Est-ce qu'on explique ça
5: J'allais dire... Le coureur à pied, enfin, il n'y a pas que la compétition. Comme on le dit souvent, nous, la marathonnaise, c'est d'abord la convivialité, la sympathie, on passe un bon moment, on est là pour... C'est un petit peu le folklore. Effectivement, quand on court depuis des années, parfois on prend de l'âge. Ou alors, quand on se met à courir, on se dit, tiens, 12 km, ça me fait peut-être beaucoup, donc 6 km, ça serait bien. Et là, le fait de pouvoir se mettre en équipe, je me mets avec des copains. L'ASRI, qui est un club qui est connu, il y a des personnes qui se disent, maintenant, 10 km, ça me fait trop. Et je m'inscris sur 6 km et j'y vais avec des copains. C'est une autre ambiance. Et on a de plus en plus d'équipes. Ça a mis un ou deux ans pour prendre. Et là, maintenant, c'est super.
0: Oui, j'allais dire, ça fonctionne. Ouais. Sauf que c'est quelque chose qui peut peut-être même être recherché de plus en plus. On vient en groupe et on se partage la course. Quoi.
5: Oui, puis il y a aussi un côté. Tu parlais tout à l'heure d'être tout seul. Quand je fais mon tour, effectivement, mais 7 tours, je repasse toujours pas la ligne de départ. Ouais. Donc même si je suis 3 et que je cours deux fois le tour, sur la ligne de départ, il y aura du folklore, il y aura des orchestres, enfin il y aura du monde pour accueillir. On repasse devant effectivement sous l'arche, donc c'est top quoi. Et puis il y a les copains pour encourager.
0: Très bien. Il y a des petites surprises sur place. Tu l'as dit, zone départ arrivée, il y a de la musique, il y a des choses en plus.
5: Ouais, il y a de la musique, il y aura de la musique aussi. Il y a toujours le village de la Potinière qui nous accueille avec plein de musique. À Moulin-Rambourg, on va essayer de mettre un petit peu de musique.
0: Et les ravitaux sauvages.
5: Ouais, c'est ça. Et puis après, donc, sur les grandes courses, il y a deux ravitaillements. Sur la boucle de 6 km, à chaque fois que je repasse sur la ligne de départ, je peux me ravitailler. Donc en fait... Voilà.
0: Je pose la question aux coureurs. Avez-vous déjà fait une course où il faut emmener votre matériel pour la boisson, par exemple?
7: Ça se fait de plus en plus, surtout. Ouais. C'est vrai qu'on a nos petites gourdes et tout, mais de plus en plus, ils demandent le gobelet, surtout.
6: Les ravitaux sont souvent maintenant des bidons sur lesquels on vient remplir notre petite poche à eau. Okay. Il n'y a pas de gobelet forcément fourni à chaque fois. C'est à nous de venir avec nos poches.
7: Ça se fait sans souci. En général, quand tu t'inscris à une course de plus de 10 ou plus, en général...
0: Tu t'emmènes à boire.
7: Quand tu t'entraînes, t'emmènes à boire. Après, on ne sait pas toujours le temps qu'il va faire. Donc, il y a des fois, on a besoin de boire... plus ou moins tôt, donc oui, ça se fait de plus en plus, il n'y a pas de souci là-dessus.
0: Laurent, sur le marathonnaise.
5: Ouais, c'est notre éthique et j'ai envie de dire plus que la course sur route, la course nature, si on aime la nature, on la respecte, on ne jette pas ses gels, on fait en sorte aujourd'hui d'apporter un gobelet et nous, on est là pour apporter l'eau. Mais les gens sont quand même, il y a quand même beaucoup de solutions pour s'équiper. Les gens, ils viennent avec un camelback, ils viennent avec une gourde, ils viennent avec une flasque dans la main, même quand on les voit courir le soir, aujourd'hui, les gens, ils ont pris l'habitude de boire et c'est très bien. Donc aujourd'hui, oui, plus de gobelets. Chacun est autonome avec son gobelet ou avec sa gourde. Et puis, nous, on aura de l'eau sur le parcours pour vous.
0: Il y a toujours, sur les ravitaillements, il y en a qui viennent parce que c'est un banquet. Il y en a qui traversent le ravitaillement à vitesse grand V. Ouais. Tu les vois même pas s'arrêter, même pas un coup de,
5: un petit coup de flatteur. C'est rigolo d'être au ravitaillement parce que les premiers, effectivement, hop, ils passent, ils s'arrêtent pas. Les deuxièmes, ils s'arrêtent, mais pas très longtemps. Vite et puis les derniers, ils s'arrêtent très longtemps.
0: Ils discutent. Prennent
5: leur temps, et puis ils ont raison. Il y en a pour
7: Antoine, à titre perso, c'est un truc que je prévois à l'avance. Alors, en général, quand c'est des courses en dessous de 10 km, j'ai pas besoin de ravitailler. Par contre, au-delà, je remplis les poches du sac et
6: la petite pâte de fruits qui va
7: bien. Ouais, puis en général, c'est une satisfaction perso quand je vois le ravito. Il y a des fois où il y a des courses où on attend parce qu'on manque un peu d'eau, donc on attend le ravito, puis en fait, on l'a mentalisé et en fait, il est beaucoup. Il y a des bénévoles qui disent, allez, c'est à 2 km, alors qu'en fait, il n'est pas du tout à 2 km, il est à 4 km. Et alors là, du coup, c'est dur.
0: Toi, tu pars sur un semi, tu t'emmènes ton sac à dos, quoi.
7: Le semi, comment j'ai fait j'avais les flasques.
0: Je pars plein, comme ça, je suis tranquille.
7: Complètement. Et c'est surtout le petit truc dans la tête où on voit le ravito et on se dit, j'en ai pas besoin. on se dit que c'est plutôt cool parce que ça veut dire qu'on est dans sa course, on n'est pas en difficulté, on trace. Et enfin, en tout cas, perso, c'est ma petite satisfaction perso quand je vois le ravito.
0: Non, puis on rigole avec la pâte de fruits, mais si t'as le coup de bambou au kilomètre 8 et que c'est au kilomètre 9,
7: le coup de bambou, il prévient pas. Voilà, alors, sur le 14, on l'a fait plutôt cool ce week-end, mais j'ai eu un moment où, parce qu'en fait, les marches, c'est vraiment un truc qui personnellement me tue littéralement. il restait 4 bornes et je savais pas trop ce qu'il allait rester en marche. Et vraiment, je dis, là, ça y est, la machine elle commence un peu à être sur la réserve, le petit coup de pâte de fruits et puis
0: et c'est reparti.
7: Ouais.
0: La marathionnaise dimanche 31 mai 2026, il y aura des pâtes de fruits pour Benjamin.
5: Il y aura des pâtes de fruits à arriver, il y aura des fruits aussi, ouais, il y aura de l'eau, il y aura sûrement des boissons.
7: C'est avant, voilà. C'est pendant qu'il faut.
0: Pendant. 12, 25 et 42 km en solo ou en équipe, il faut s'inscrire marathon85.fr, il faut s'inscrire peut-être assez rapidement comme tu l'as dit, si on veut encore de la place, et je rajoute le petit clin d'œil sur marathon85 tout court. Est-ce que tu peux nous refaire un petit brief rapidos de cette histoire de marathon85, des gens qui courent sans pression particulière.
5: Exactement. Marathon 85, maintenant, ça a plus de 35 ans. C'est un club qui s'est créé au Terre-Noire. Sur le Pays Lyonnais, ça a été c'est une association. Ouais. C'est une des premières associations de course à pied
0: Vendée.
5: Et à La Roche-sur-Yon, c'en est sûr. En Vendée, mais il y a d'autres associations qui ont autant de temps derrière eux. C'est d'abord des copains qui ont créé un regroupement pour courir. Aujourd'hui, on est 70 adhérents. Donc, c'est pas une grosse association non plus. On se retrouve à 9h au Terre-Noir tous les dimanches matins avec des coureurs qui courent des distances de 15 à 25 km chaque dimanche dans la convivialité. Et puis,
0: avec voilà. Des gens qui sont capables de courir des 200 km.
5: Il y a des 200 km, on en a plus, on en a eu, mais des 100 km,
0: attention,
5: il y en a encore.
0: Avec qui vous partez quand même.
5: Ouais, c'est ça.
0: Il y en a qui peuvent ne jamais s'arrêter. Hein. Vous êtes déjà chez vous sous la douche que l'autre y commence. juste pour l'histoire des escaliers, Laurent, est-ce que tu peux nous raconter l'histoire de j'ai perdu son prénom et son nom qui s'entraînait dans des escaliers pour préparer à l'époque, il y a quelques années, une sortie au Népal qui faisait partie de l'association.
5: Roland.
0: Peut-être Roland, je pense à un autre.
5: Michel Poirier.
0: Non plus. Peut-être pas tous les faire. Ouais. Mais, ou le Mont Blanc, ou un truc comme ça. Et pour raconter à Benjamin, c'est quelqu'un qui s'entraînait dans les escaliers de.
7: Au secours.
0: Non pas de la tour Montparnasse, mais de.
7: Du Grand Pavois.
0: Ah, il faisait.
5: Alors Laurent Duval l'a fait aussi.
0: Laurent Duval, merci, voilà. C'est lui. On le salue. Ouais, Laurent Duval faisait ça. Alors j'ai pas le chiffre, hein, mais peut-être 17 fois, 25 fois à la suite.
7: Donc je visualise un peu.
0: Tu laisses une pâte de fruits à tous les étages. Hein.
7: Ah bah oui, non, mais moi je suis mal. Je pense que déjà au bout du. Oui.
5: Ouais, tout à fait. Mais après c'est normal quand on se prépare à des grosses courses.
7: Bien sûr.
0: Non mais voilà, moi je me mets même dans le contexte. T'es dans l'escalier d'un bâtiment et.
7: Ouais, non, c'est dur.
0: De travailler.
7: C'est combien d'étages? C'est un des plus hauts, je crois là.
5: Ouais, c'est.
0: 18.
5: On va faire ça. Ouais. Donc c'est
0: 52 mètres.
7: Oh oui, c'est bien.
0: Cinquantaine de mètres de dénivelé. Mais
5: on a des côtes avec du dénivelé dans la nature, style à piquer, les bafardières, etc. Et c'est rigolo. J'y étais encore dimanche dernier. Et quand on va s'entraîner là-bas, c'est vraiment l'Alpe d'Huez de la Vendée. On arrive là-bas, on est 50, et puis ils ont tous un programme avec de la montagne à arriver. Quoi.
0: Donc on a un truc drôle à te raconter après l'émission. On va te proposer un Alpe d'Huez encore différent. Marine, est-ce qu'on fait l'agenda 19h50, après j'ai une dernière petite question. Marathon85.fr, en tout cas pour les inscriptions.
6: Et un agenda de plus en plus court, puisqu'il n'y a plus de rugby, il n'y a plus de water polo, on termine toutes les saisons là.
0: Non mais le water polo, on va peut-être y aller.
6: C'est vrai, on va aller faire un essai.
0: Il y a les essais, vous pouvez on peut y aller plus tard au water polo. C'est-à-dire qu'à partir de 3 ans, c'est souvent pas nager. Alors qu'on peut apprendre le patin, le water polo, ils cherchent des gens qui savent nager et qui ont envie de jouer avec la balle. Et il y a des essais, on m'a dit, les mercredis et vendredis soirs, aux alentours de 18-19h30, quelque chose comme ça. Vérifiez sur le WPY, mais c'est porte ouverte aussi tous les mercredis, tous les vendredis jusqu'à fin juin.
6: Et en attendant notre essai au water polo, je vous propose de surveiller à l'extérieur les deux derniers matchs de La Roche Vendée Basket qui joue à Angers mercredi et à Lyon le 12 mai. Donc le 12 mai, ça doit être mardi prochain. En foot, on a un nouveau match du Vendée Foot Club qui reçoit le FC Chauray samedi à 18h, qui est l'actuel 9e avec 38 points. À surveiller, il me semble, parce que c'est pas là-bas que les Girondins avaient perdu.
0: Chauray a fait tomber Bordeaux,
6: voilà,
0: je crois.
6: Voilà, il me semble bien. Ouais, donc, comme quoi, rien n'est fait.
0: Chauray, la banlieue des Chamois.
6: Ouais. Handball, les Lyonnaises jouent à domicile, hein, ça va être un des tout derniers matchs à domicile à la salle Omnisport. Elles reçoivent Pessac à 20h30 samedi. En Rink Hockey, nous avons un match à domicile pour les féminines et pour l'équipe masculine. Donc,
8: le vendredi 15h30. Ouais, vendredi 8 prochain, cette semaine, 15h30 pour les féminines contre Noisy et 18h pour la N1 Elite contre masculine, bien sûr, contre Mérignac.
6: Contre Mérignac, très bien. Donc pour les filles, on a dit match sans grand suspense puisqu'elles sont déjà championnes.
8: C'est dernier de l'année.
6: Pas de grosse inquiétude. Il me semble que le Poiré Roller reçoit Villejuif. Benjamin, si tu peux me confirmer cette info, je ne l'ai pas noté.
7: Le calendrier, pardon.
6: Et j'ai une info pour le week-end qui suit, puisque la semaine dernière, on le savait déjà, les Ducks de Mouilleron en roller hockey passent en demi-finale. Et on l'a su là, ce week-end, ça va être à domicile à Mouilleron. Le week-end du 16-17 mai, voilà. Donc on recevra probablement Jordan Sebak mardi prochain, soit pour annoncer les matchs, soit le week-end d'après, pour faire le bilan.
7: Donc on confirme, c'est bien Villejuif.
6: C'est bien Villejuif, voilà, j'avais un doute, je ne l'avais pas écrit, samedi. Donc je préférais confirmer l'info. Et mardi prochain, tu as des invités, Hyacinthe, je crois, en gym.
0: Oui, je cherche en même temps dans ma tête. Tumbling et gym, effectivement. J'ai pas les noms sous la main puisque tu me les as pas demandé avant. On parlera de gym et de tumbling avec le GCRY. Ça, c'est très sûr. Je voulais rajouter une question du côté du Rink Hockey parce qu'effectivement, je regardais. Qui est allé à Dinan ?
8: Moi.
0: Effectivement, ils ont une salle plutôt sérieuse. Je regardais ce que ça donnait aussi du côté de Ploufragan. Il y a des beaux espaces.
7: Nous y étions Final Four il y a deux ans.
6: Oui, il y a deux ans.
7: Ouais, belle salle, ouais.
6: Donc c'est celle-là, la fameuse grande salle, qui a un super gradin.
8: Un mur de gradin. C'est le Sully fois 2 ou 3 en hauteur.
0: Ah oui,
8: c'est impressionnant. Hyper haut, ouais. Je crois qu'ils sont à un peu moins de 1000 assis. Mais
0: ceci dit, ils doivent pouvoir changer de jeu. Enfin, ils peuvent jouer à Rink Hockey, ils peuvent jouer à d'autres choses.
8: Ah, il y a un nombre inconsidérable de lignes sur le terrain.
0: Oui. Et je vois, ça a l'air de.
8: Ah oui, il y a beaucoup de badminton. Il y a des terrains de badminton un peu partout sur le parquet.
0: Ça a l'air totalement démontable au niveau du contour de la balustrade.
7: Très belle salle.
0: Ok, voilà, donc c'était pour le parler. Je regardais les photos, vous en parliez tout à l'heure. J'ai dit, tiens, ça ressemble à quoi une belle salle de Rink Hockey.
8: Ah là là. Si tu rentres sur un sujet piège.
0: On part pour une heure. 19h54, j'aime bien faire le petit tour de table, même si vous l'avez sans doute déjà tous fait dans cette émission, mais on va le refaire. Le petit tour de table, les clins d'œil à d'autres sports de La Roche-sur-Yon ou des alentours. Vous avez le droit de faire le tour de la Vendée avec ce qui vous plaît, ce qui vous fait plaisir. S'il y a des enfants, des voisins, des amis qui font un autre sport, c'est l'occasion de me le mettre en lumière. Laurent, je ne sais pas, est-ce que tu as déjà une note, toi, carrément?
5: Ouais, j'ai noté un petit truc avant de venir, mais en fait j'en ai deux. En fait, j'ai deux clins d'œil.
0: On t'écoute, j'ai le temps.
5: Le premier, j'avais noté le Hoogly, parce que j'ai eu l'occasion, ça fait 2 ans où j'y vais de temps en temps, et je trouve ça super, c'est un beau spectacle.
0: Bah, de toute façon, tant que ça parle de hockey, ici t'es tranquille.
5: C'est ça. Et puis, pendant l'émission, je me suis noté un deuxième clin d'œil, finalement la Vendéenne. Moi, quand je vois que ça fait 70 ans que le club
6: existe,
5: c'est plus que gentil, ça me fait plaisir. Et puis, non, mais c'est vrai, vous avez vraiment. Puis vous êtes connu depuis des années. Et puis,
0: c'est gagné le club historique.
5: Ouais, le club le plus titré de France, sur la Coupe de France, bravo.
7: Bravo. Et même au niveau.
5: Donc, voilà.
7: Pardon, je coupe. Non. Au niveau des titres de champion.
6: Championnat 13.
7: C'est Saint-Omer qui est devant vous ?
6: Oui.
7: Il n'y a pas beaucoup d'écart, je crois. Non ?
8: Oh, je ne sais pas, mais oui, il doit pas y avoir beaucoup.
7: Vous êtes quasiment le club le plus titré.
1: Le club sportif de la Roche-sur-Yon qui a été le premier champion de France. Oui. En fait, par rapport à l'histoire de la ville, c'est aussi un.
6: Merci, c'est gentil.
1: C'est très gentil. Mais grand plaisir sur la marathonnaise, et là, ça m'a redonné envie de.
5: Moi, je viendrai voir un match. C'est premier à la Vendée.
0: Pas couru depuis.
5: Mais j'en ai déjà vu.
0: J'ai pas couru depuis 3 semaines.
7: Ouais, c'est bon, ça.
0: Je te vois plus le matin de bonne heure.
7: C'est vrai.
0: Parce qu'il y en a qui se lèvent tôt pour courir. Il y en a qui traînent tard, mais il y en a qui se lèvent tôt. Alizé, si on continue ce petit jeu.
8: Alors, moi, je vais pas parler du week-end prochain parce que
2: je vais surtout être sur le rink, mais plutôt de ce week-end où j'ai pas eu le temps, à mon grand désarroi, alors que j'y suis chaque année, d'aller au BMX.
0: Oui, il y avait le BMX ce week-end.
2: Mais oui,
0: on a grosse pas fait manifestation. Parce qu'il y a 40 000
2: exactement.
0: Courses.
2: Mais c'était la grosse manifestation de oui. BMX cette année. Alors c'était une étape de, je sais plus, je sais pas trop.
0: Challenge Coupe nationale,
2: de France. Ouais. Ouais. Ça a très très bien marché. Mon petit voisin fait du BMX. Mon fils en a fait pendant un an. Donc club que je connais bien, que j'affectionne aussi, qui roule bien. Et ça a été une belle manifestation.
0: On les a reçus il n'y a pas longtemps et effectivement, ils comptent hein, parmi les plus belles pistes en France de ce qui est dit, en tout cas par les autres concurrents des autres régions quand ils viennent là. C'est une vraie piste.
2: Puis l'organisation piste. À côté avec beaucoup de bénévoles, des infrastructures mises en place, des utilisations de champs aussi. Enfin, ça fait déplacer et drainer vachement de monde. C'est assez sympa à vivre. Donc j'irai l'année prochaine.
0: Clin d'œil au BMX.
2: Voilà.
0: C'est validé. On n'en avait pas parlé ce soir en plus. Hugo,
1: moi je vais faire un clin d'œil à une autre section. Non, pas à la marathonnaise. À une autre section du club de la Vendéenne qui est le roller derby, puisque il y a une actu sur le roller derby. L'équipe masculine française de roller derby est sacrée championne du monde. Ils viennent de battre les États-Unis. Et donc, on a du roller derby à la Vendéenne. Donc, porte ouverte pour l'école de patinage. Mais après, vous pouvez choisir la discipline qui vous convient, que ça soit de l'artistique, du roller derby ou du rink hockey.
2: Et là, pour le coup, adulte. Roller derby adulte en patin, donc pas les rollers bien les patins. C'est possible pour tout le monde.
0: Quad. C'est quand même c'est l'info improbable du soir. Les mecs sont champions du monde, quoi.
2: Ouais, c'est ça.
0: On a toujours reçu, on a tous les ans à peu près reçu le roller derby.
5: Ouais. Passeuses d'âmes.
0: On en parle hyper localement. Enfin, on en entend parler. On sait qu'il y a un petit championnat, il y a des petits machins. Puis alors là, tu nous sors le truc et on l'a vu aussi tout à l'heure. Là, champion du monde.
1: Champion du monde.
0: Eh ben, oui. Un sport.
1: Pas mal, hein. C'est français.
0: Confidentiel.
2: Mais ancien essor.
0: Confidentiel en soi, mais voilà, ça a l'air de venir tranquillement. Ça plaît à un public, en tout cas, parce que c'est pas pour tout le monde, pardon, hein, mais faut quand même se rentrer dedans.
2: Très inclusif comme sport. Non, néanmoins, il y a équipe féminine, équipe masculine. C'est un monde bien à eux, mais qui est quand même assez inclusif et qui monte en puissance. Hein, clairement, on le voit au niveau de notre fédération.
0: Ouais.
2: C'est vraiment en échelle montante.
0: Flèche, ouais. Par contre, la salle pour aller tomber, elle est marrante aussi. Quand ils vont appeler, on aime bien.
2: Oui, il y a un entraînement appelé, mais par contre, quand elles font des événements chez nous, là, elles adorent pour les.
1: Elles ont accueilli des étapes de championnat de France. D'ailleurs, elles étaient très satisfaites, les autres équipes, de venir dans notre salle, même si elle est moins belle que la salle de Kéver.
0: En tout cas, il a réussi à faire un clin d'œil à un autre sport tout en parlant de son club. Ouais, belle pirouette, c'est pas facile. La Vendée, on redonne les infos, réseaux sociaux, site internet, vas-y Hugo.
1: Lavendéenne.com et puis Instagram, Facebook, YouTube, TikTok, tout ce que vous voulez.
0: Et Laurent,
5: LinkedIn même.
0: La marathonnaise, 31 mai 2026, marathon85.fr. Les inscriptions, on se donne encore allez, moins de 10 jours. Hein, ça,
5: allez, 10-15 jours.
0: Ça
5: allez,
0: peut être un peu chaud. Benjamin, dépêche-toi. Ouais. Plus besoin de certificat médical.
7: Non, faut le PPS.
0: PPS.
7: Qui est à jour,
0: exactement.
7: Donc c'est
0: très bien.
5: Moins de 2 mois. Donc on est dans les délais.
0: Et pour le 12 km, on a dit 10 euros.
5: 11 euros,
0: je t'invite. Je te regarde souffrir.
7: Pas de problème.
0: Merci à tous d'être venus ce soir. En tout cas, fin du Graffiti Sporting Club pour ce soir. Rendez-vous mardi prochain, 19h, pour une nouvelle émission. Je vous souhaite une excellente semaine. Et comme on dit, n'hésitez pas à faire du sport.
2: Merci à tous.
0: Ciao.
2: Merci.
1: Ciao. Salut, salut.
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